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0: Hop, hop, hop. Bonjour, madame. Un ticket, un titre de transport.
1: Non, j'ai rien sur moi, là.
0: T'as rien sur vous?
1: C'est pas moi, je sais pas.
0: Ça sent bizarre, là.
1: Non, je vois pas de quoi tu veux parler.
0: L'odeur ira 150 en plus, je pense. On l'avait sur la même note, hein? Eh ben voilà, c'est une bonne matinée, tout ça.

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1: Bonjour à tous, c'est Eva et aujourd'hui je vous fais découvrir ou redécouvrir un titre de OTPMD intitulé Silent avec deux I. OTPMD, c'est bien sûr l'acronyme d'Orchestre Tout-Puissant Marcel Duchamp. Un nom qui fait référence au célèbre artiste français connu pour ses contributions révolutionnaires au mouvement Dada et à l'art conceptuel. Mais c'est aussi un hommage aux grands groupes africains comme l'Orchestre Tout-Puissant Likembe Konono ou l'Orchestre Tout-Puissant Polyrythmo. Fondé en 2006 par Vincent Berthollet, c'est un projet d'envergure pensé comme un véritable orchestre. La taille de l'ensemble a varié à travers le temps. Aujourd'hui à 12 membres, ils étaient 14 par le passé ou 6 au début. Entre le violoncelle, la guitare, les marimbas, le trombone et la voix, l'orchestre tout-puissant Marcel Duchamp nous plonge dans son univers sans règles, si ce n'est celle de laisser libre cours à sa créativité et son instinct. En effet, ce groupe est inclassable et sans étiquette car multi-inspiré. Rock, jazz, punk et musique du monde les nourrissent et tout cela va jusqu'à prendre parfois des airs de fanfare du bout du monde. Bien que Silent soit plus sombre que leurs autres morceaux, on y retrouve cette même recherche de puissance organique et de vertige musical. Composé après une nuit dans un club de dub à Genève, il mêle la voix saisissante de Joe Burke et le jeu subtil et ondulant du batteur Lucien Chatin. Ce single sorti le 1er août sonne de manière puissante en moi. Il m'inspire quelque chose de magistral tout en étant envoûtant.

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2: Bienvenue dans Prune de Blues, un Prune de Blues en studio. Alors mon cher Christophe, sous la chaleur de l'été, j'ai choisi un blues assez chaloupé d'un certain Nicky T, de son vrai nom Nicolas Tabarias. Il est issu de la scène de Détroit, a été le protégé de Ronnie Earl, dont il a même contribué aux derniers albums, et revigore en quelque sorte les fondamentaux du West Side Sound, du Chicago Blues. Il sort un nouveau disque nommé Ain't Wasting Time avec son groupe The Snake Charmers, les charmeurs de serpents, et dont le titre d'ouverture va enflammer cette session.

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1: On poursuit ce qu'on pourrait appeler une série d'emprunts de blues, mais la série des obscurs du blues. Voici le chanteur-guitariste Ray Drew, qui est né en 1935 dans le Missouri et qui commence assez classiquement à chanter à l'église. Et comme il est doué, il part même en tournée dans les églises du sud-ouest des États-Unis. Ce n'est qu'à la fin des années 50 qu'il commence à chanter des chansons non religieuses, pop et rock'n'roll, pas encore blues. Ça, il ne le fera qu'à partir de la fin des années 60. Il se met aussi à la guitare parce que, comme il l'a dit lui-même, la guitare, ça va avec le blues. Il fera partie de l'orchestre de Bobby Bland pendant 11 ans et il publie son premier et seul disque intitulé Too Much Lovin' en 1987. À noter la présence de deux fils de Junior Kimbrough à la batterie et à la deuxième guitare. Voici Ray Drew qui est au fond de la bouteille, The Bottom of the Bottle.

Un autre obscur du blues est James Thunderbird Davis. Il est né en 1938 dans l'Alabama et il chante et joue de la guitare et se retrouve dans l'orchestre de Guitar Slim, puis dans ceux de Nappy Brown et Lloyd Lambert, excusez du peu. Il est ensuite embauché par le label Duke de Houston pour servir de chanteur de démo à destination de Bobby Blue Bland. Il enregistre des 45 tours dont le succès ne dépassera pas le niveau régional malheureusement. Il passe les années suivantes en tournée, puis abandonne la musique, faute de succès. Dans les années 80, il est retrouvé par Hammond Scott, le propriétaire du label Blacktop Records, qui lui fait enregistrer l'excellent CD Check Out Time. Il y est accompagné notamment par Handsome Thunderbird et Clarence Holliman à la guitare et Grady Gaines au saxophone. On écoute le morceau titre Check Out Time.

Filons en Belgique maintenant avec le fameux groupe Boogie Beast, qui porte bien son nom finalement, et qui fête ses 15 ans de rock blues sauvage. Pour l'occasion, ils ont rendu un hommage à R.L. Burnside, le chanteur de ce style qu'on appelle North Mississippi Hill Country Blues, avec un opus consacré aux bluesmen. Cela s'appelle Don't Be So Mean, et c'est une rencontre torride entre les deux rives de l'Atlantique. Alors, il y a sur ce disque pas moins de 3 musiciens ayant partagé la scène de R.L. Burnside, Duane Burnside, un fils, Kenny Brown et Luther Dickinson, ex-Black Crowes. Il y a aussi une surprise avec la présence de J-Love, le leader de J-Love and Special Sauce. Voilà donc un énorme disque connecté aux racines dont nous vous offrons un titre, Shake 'Em On Down, avec J-Love justement.

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2: Un autre obscur du blues était Joe Doucet, qui était né en 1942 en Louisiane, puis qui s'est établi au Texas. Guitariste-chanteur, il est enregistré ses Dial Tone en 2006 pour un album captivant où sa voix aigrelette et sa guitare, qui ne l'est pas moins, font mouche. On écoute le boogie endiablé I Ain't Going Down, Joe Doucet.

On a écouté un morceau du saxophoniste chanteur Rolly McGill il y a peu dans Prune de Blues. Et ça avait été l'occasion de rappeler que Rolly jouait du saxophone sur le hit Get a Job du groupe vocal The Silhouettes. Et bien ce hit, nous allons l'écouter aujourd'hui. Enregistrée fin 1957, la chanson grimpe à la première place des hit-parades en février 1958. Ce sera le seul succès du groupe, dont on n'entendra plus beaucoup parler par la suite. Mais il faut noter que beaucoup des onomatopées de ce morceau ont été reprises dans maints morceaux de doo-wop après ça. Donc voici Get a Job, The Silhouettes.

0: Voilà un extrait du nouvel album de cette légende canadienne de folk blues, Kenneth Whateley. Né en 1951, multi-instrumentiste, producteur et compositeur, il a commencé à jouer de la musique au début des années 70, se produisant fréquemment dans les grands festivals folk, et a reçu d'ailleurs de nombreuses récompenses. C'est le nouvel album et son bigre 37e, disons 37 albums, incroyable.
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0: Bon, pour rester dans le blues roots, mais cette fois-ci plus rural, voici le légendaire Hervé Loison en duo avec le non moins connu Stéphane Billon. Le premier est connu justement pour ses folles prestations rockabilly ou roots, le second pour être membre du groupe Anne Diaz and the Yocata Brothers. Les deux sont contrebassistes, mais sur ce bel opus, l'un chante et joue de la guitare, l'autre joue de l'harmonica. Et cet album, nommé 49 Highway Blues, est en quelque sorte un... C'est même pas en quelque sorte, c'est sûrement un hommage pour eux à Robert Johnson, enregistré d'ailleurs à deux pas de la tombe du bluesman lors d'un long voyage aux États-Unis. Extrait.

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1: On connaît l'harmoniciste finlandais Helge Tallqvist et son talent pour trouver des chanteuses et des chanteurs à accompagner. Il y a eu Ina Forsman, Emilia Sisko, Charlotte Akers, Una Corteisto. Et l'espace d'un single, il y a eu aussi le rappeur Tico Rapala, nom de scène Tico Patti. On écoute le single qu'ils ont fait ensemble en 2015 et qui s'appelle « Hanging Loose ».

0: Cet artiste australien a été profondément marqué par un séjour de quelques années qu'il a effectué en Asie et dont il est revenu avec une vision totalement nouvelle. Cela a amené à apprendre à jouer de quelques instruments folkloriques exotiques comme le morinkur, un instrument à cordes de Mongolie, le dombra au Kazakhstan et des guimbardes et autres instruments. Il a également appris aussi le chant diphonique en Mongolie. Mélangeant alors son blues avec toutes ses influences, cela donne un nouvel album, Dark Horse, et ce titre repris des Doors, Roadhouse Blues. Étonnant, non? Bon, ben voilà, mon cher Christophe, après ce petit voyage à travers les portes de la perception, si je puis dire, et en Mongolie, je te passe le micro.
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2: Il n'y a pas eu que les Fabulous Thunderbirds comme groupe texan avec super guitare et rythmique d'enfer. Il y a eu aussi un autre groupe légendaire qui s'appelait les Solid Sanders, avec Hector Watt à la guitare, Spencer Thomas au chant, Keith Ferguson à la bassiste, qui fut le bassiste historique des Fabulous Thunderbirds, et Matt Ryan à la batterie. Ce groupe est apparu sur disque en 1989, il a fait son dernier disque en 1997, peut-être en raison de la mort de Keith Ferguson, et on écoute un morceau qu'ils ont enregistré en 1994, qui s'appelle « I'd Walk 30 Miles », les Solid Sanders.

Retour en France, si tu veux bien, Christophe, car il était temps, enfin, de diffuser cette formation du nord de la France nommée Guilty Delight. Elle commence d'ailleurs sérieusement à se faire connaître sur les scènes européennes. Je les ai encore vus en Haute-Savoie récemment, et sur scène, je dois te dire qu'ils dégagent vraiment bien. Voix puissante, section rythmique d'enfer, du groove qui rappelle parfois la soul des 60s. Ils sortent un nouvel album nommé My Version of the Night. Eh bien, écoutons donc cette version de la nuit, avec un titre un peu différent, un reggae soul, nommé She's All Right, Guilty

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1: Alors pour finir cette première heure et avant une seconde partie en live et en public, voici un artiste que j'adore, vraiment que j'adore. Il se nomme Olivier Barda et si son nom de scène a d'abord été Zitoun, il a ensuite repris son propre nom en Le Barda. Il joue en solo ou en trio et ce sera avec cette formule trio qu'il sera dans un Croon the Blues le 2 septembre au Zigo Bar. Olivier Barda est une sorte de cow-boy de l'Americana, transcendant sur sa guitare, à plat sur ses genoux, le blues, le folk, la country, et même parfois un poil de rock. Le Toulousain est un brillant musicien et sa voix est très accrocheuse. Voilà un titre de son dernier album, Punch and Badass, volume 2.

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4: Bonsoir à tous et bienvenue sur Prune de Blues Live.

0: Giles Robson à l'harmonica.
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0: En octobre 2023, dans un précédent Prune de Blues, cette fois-ci au Caboulot, Giles Robson, nous le recevions pour une mémorable séance live. Mémorable parce que Giles avait mis le feu, mais aussi parce que nous avions eu la chance d'avoir sa femme Robin Capsalis au micro pour quelques morceaux.
2: Eh bien, mon cher Christophe, cette chance se reproduit aujourd'hui.
0: Oui.
2: Car nous recevons Robin Capsalis en vedette. Giles est là, bien sûr, mais aussi les Shakeshers derrière pour les accompagner.
0: Avec François Nicolo. Ça promet un moment de blues. On peut même dire ce soir que the blues is in the house. Mesdames, mesdemoiselles, messieurs, chers publics, voici pour Prune de Blues Live en public chez Maurice, Robin Capsalis avec Giles Robson à l'harmonica,
2: François Nicolo à la guitare
0: et les Shakeshers, Nicolas Dehay à la guitare, Arnaud Gobin à la basse, Cyril Durand à la batterie.
2: Robin Capsalis.
3: Bonjour.

0: Thank you, thank you.
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1: Robin Capsalis. Robin, merci beaucoup d'être avec nous ce soir, avec ce groupe de stars. Quand Giles et vous êtes venus pour la première fois à Prune de Blues Live en 2023, Giles était la star, mais ce soir, c'est vous qui l'êtes.
0: Ah, thank you.
1: Vous êtes la star car vous avez sorti un disque fin 2025 avec les musiciens qui sont ici. Et ce disque a fait beaucoup de bruit dans le monde du blues. Vous avez été nominé dans la catégorie meilleur artiste émergent aux Blues Music Awards il y a peu. Les Blues Music Awards, c'est des prix internationaux annuels du blues. Et donc je suppose que vous devez en être fier.
0: Yes, I was.
1: Oui, c'est donc ce que Robin dit, c'est qu'elle est, elle a été effectivement fière d'être nominée dans cette catégorie. Pour chaque catégorie de prix aux Blues Music Awards, il y a 5 artistes ou groupes qui sont nommés. Donc elle faisait partie des 5 qui ont été nommés pour la catégorie donc meilleur nouvel artiste. Et elle est très fière de ce disque aussi qu'elle a enregistré avec les musiciens qui sont là à Nantes. Donc voilà, et elle se réjouit de tout ce qu'il va y avoir à faire avec. Heureusement, vous n'avez pas remporté ce premier prix qui a été attribué à Sean McDonald, mais cela reste un superbe accomplissement tant la concurrence a été rude. Je pense que vous méritez les applaudissements du public.
0: Thank you very much. Thank you. Merci.
1: Alors revenons à la période où le disque n'existait pas encore. Comment ce projet a-t-il été monté? Voilà, donc le projet s'est monté parce que Robin avait envie d'avoir un disque sous son nom, un disque solo. Elle a eu un groupe pendant une dizaine d'années quand elle travaillait encore aux États-Unis. Mais suite à la relation qui s'est établie entre Giles et elle, elle est devenue un artiste solo. Donc l'idée, ça a été de faire un disque. Giles, pardon, avait déjà enregistré quelques morceaux avec les Czech Shirts. Est-ce que c'est comme ça que vous les avez connus et décidé d'enregistrer avec eux?
0: Yes, Giles.
1: Donc effectivement, Giles a présenté, j'allais dire, a introduit les Czech Shirts, mais les a présentés à Robin, et c'est comme ça que le projet s'est monté. Je crois que vous aviez aussi déjà joué ensemble en concert en Espagne et au Portugal.
0: Yes, yes, yes, and we continue to confirm shows even now.
1: Yes, I've heard that you had other shows planned for this summer also in Spain or Portugal.
0: September. Yes, September.
1: Comment avez-vous choisi le répertoire du disque? Est-ce que vous avez dressé la liste des chansons vous-même, ou est-ce que vous avez été aidé par exemple par Giles ou d'autres personnes ici présentes?
0: No, I put it together.
1: Donc Robin a fait la liste des chansons elle-même. Elle a écrit des choses. Il y a des choses qu'elle avait déjà écrites et qu'elle a reprises. Et puis elle écoute aussi beaucoup de disques d'autres chanteurs, d'autres artistes, et c'est comme ça que les idées lui viennent. Et elle a aussi repris une chanson qu'elle avait déjà écrite précédemment. Alors il y a des compositions originales, parlez-nous des auteurs. Oui, Robin a travaillé avec des auteurs-compositeurs dont l'un s'appelle Terry Abrahamson. Je vous avoue que j'ai pas retenu le nom de l'autre, mais c'est des gens qui ont écrit. Terry, par exemple, a écrit pour Muddy Waters. Ils se sont rencontrés aux Blues Music Awards. Donc il y a deux titres, dont le premier qui a été joué ce soir, qui est la chanson titre de l'album The Blues Is in the House. Ils ont écrit ces deux morceaux-là. I have one question about this guy here, Arnaud Fradin, you know, because he was part of the project. So how did he enter the picture? Comment est-ce qu'Arnaud Fradin est rentré dans le projet? Arnaud, il y a beaucoup de compliments envers toi dans ce qui vient d'être dit, donc je vais essayer quand même d'édulcorer un peu pour que ça ne te monte pas à la tête. En fait, Arnaud a fait l'ingénierie du son du projet et le mixage, si j'ai bien compris, et le mastering, enfin tout ça, quoi. Il joue du dobro sur le dernier morceau, Gotta Hear the Blues, et apparemment, ça a plu aux États-Unis, cher Arnaud. La première chanson que vous avez jouée ce soir, The Blues Is in the House, est aussi la chanson titre du disque. Et la version enregistrée sur le disque, justement, comme vous l'avez dit, est particulière parce qu'on y entend la guitare du regretté Joe Louis Walker. Je suppose que ça doit être une émotion particulière pour Giles et vous de jouer ce morceau. Oui, donc effectivement, c'est beaucoup d'émotions. Et Joe Louis avait été un ami de Gilles et il a beaucoup apporté à l'album. I think, Giles, that you recorded with Jean-Louis Walker or your tour with him.
2: Yeah, he was a very dear friend of mine.
1: Jean-Louis était un de mes amis, il est devenu aussi un ami de Robin, et ils ont enregistré tous les deux un album en 2018, voilà, donc un album acoustique qui a gagné le prix de l'album blues acoustique au Memphis Blues aux Awards à Memphis. Et puis Giles et Jean-Louis se rencontraient à l'île Moustique dans les Caraïbes, et l'île Moustique c'était bien d'y aller pour le blues, mais c'était aussi pour discuter avec Joe Louis, qui avait une connaissance encyclopédique du blues. Donc pour le moment, merci pour cette première série de questions. On vous laisse la scène de Prune de Blues Live chez Maurice pour 3 titres. Sous les applaudissements du public, voici Robin Capsalis and her old stars.
0: All right, y'all, let's get this going.

Thank you.

0: Thank you.
1: Robin Capsalis, parlons avec toi quelques minutes, Giles. Il y a une ou deux semaines, tu étais sur l'île de Jersey pour la première édition du Festival de Blues International de Jersey que tu as organisé. Comment as-tu monté cet événement ?
2: Okay.
1: Donc Giles a monté ça grâce à des partenaires, à du sponsorship, notamment, comment le traduire en français, une organisation qui lutte contre le viol. Et puis ils travaillaient aussi avec le gouvernement de l'île, et puis ils ont pu organiser le festival sur la place principale de l'île. L'affiche était impressionnante. Est-ce que tu peux nous parler des artistes qui étaient présents ? Robin Capsalis, bien sûr, était dans le festival, qui a fait un super show. Ensuite, il y a eu le chanteur Johnny Rawls, il y a eu John Primer, Thornetta Davis, qui avaient tous les deux gagné des prix au Blues Music Awards la semaine précédente. Giles était là. Il y avait Toronzo Cannon aussi. Et puis, un pianiste de boogie-woogie très connu en Angleterre, appelé Dino Battiste.
2: Oui.
1: Is that right?
2: That's right.
1: Est-ce qu'il y aura une autre édition en 2027 ?
2: We hope so, yeah.
1: Donc le projet est effectivement d'être de nouveau là en 2027. Mm-hmm. Il y a la réponse à la fois des autorités de l'île et du public a été extraordinaire. Il y a eu à peu près 3000 personnes sur deux jours. Donc c'est quand même un beau score. Donc on espère bien, enfin Giles espère bien faire une autre édition en 2027. Merci Giles, je crois qu'on peut vous applaudir, à vous aussi. Merci. Et on va parler un peu avec Nicolas, parce que Nicolas, tu sais, on a des enquêteurs à Prune de Blues. Et ils nous ont dit qu'au cours de ce même festival, il y avait quelqu'un qui te ressemblait drôlement sur scène, en fait. Donc, enfin, trêve de plaisanterie, parce que tu sais bien que j'aime les plaisanteries et que j'aurais pu raconter que les organisateurs étaient vraiment à court de guitaristes pour être obligés de venir te chercher. Mais tu me connais, j'ai du respect, j'ai le sens de la droiture, donc je ne ferai pas cette plaisanterie-là. Il n'empêche que ça doit être quand même une sacrée reconnaissance pour toi.
3: Ah oui, c'était un sacré moment, effectivement.
1: Oui.
3: De pouvoir côtoyer des artistes qui font partie de mon paysage musical, et enfin pas que de mon paysage musical, parce qu'on était, Giles l'a pas précisé, mais on était toute une bande de Frenchies sur l'île à Saint-Hélier, donc la capitale de l'île. Pour les deux jours du festival, mais on est arrivé dès le jeudi soir. Et il y a eu une jam dès le jeudi soir dans un club qui s'appelait le Sundown. Et on partageait la scène avec, entre autres, en tant que Frenchies, Fabrice Bessouat à la batterie, Pascal Delmas à la batterie, Antoine Escalier à la basse et puis Thibaut Chopin.
1: À la basse aussi, voilà. Oui. Et toi à la guitare.
3: Et moi à la guitare. Donc on a passé des trois très belles journées et de côtoyer. De près des gens comme John Primer qu'on admire, ça c'était quand même incroyable, la simplicité, l'humilité du bonhomme, son accessibilité. Pareil, Johnny Rawls qui a été chef d'orchestre dans les années 70 de Dovie Wright, mm-hmm. qui a joué avec Joe Tex, avec James Carr, avec Otis Clay. Bon, quand vous entendez ces gens-là à l'issue du concert, vous racontez leurs expériences sur la route et la vie avec ces artistes-là, c'est exceptionnel. Et pareil avec John Primer, qui a été qui a fait partie de la dernière équipe qui a accompagné Muddy Waters, donc en 1983, et puis qui ensuite s'est distingué aux côtés de Magic Slim et des Teardrops dans les années fin des années 80 et début des années 90. Et oui. On a tous été bercés par les lives au Zoo Bar, notamment le 44 Blues, enfin bon, tous les...
1: Les disques sur Wolf.
3: Voilà, les disques
1: alors,
3: sur Wolf.
1: Toi, en tant que guitariste français, et c'est pas du tout péjoratif vis-à-vis de tout ce que vous faites avec les Electric Dukes, avec les Shakespeare, avec les Mockingbirds, mais qu'est-ce que ça te fait de jouer avec des gens qui sont en quelque sorte, enfin, qui ont un lien beaucoup plus direct avec le blues que ce qu'on peut avoir en France, quoi.
3: Oui, c'est ce que tu dis, c'est la connexion directe avec des gens déjà qui sont issus qui viennent du Mississippi. Johnny Rawls est natif, enfin, originaire d'une commune qui s'appelle Hattiesburg, dans le centre du Mississippi, et c'est pareil. John Primer, il est connu pour être pour sa carrière chicagoan, mais en fait. Il est né dans le Mississippi.
1: Oui.
3: Et cet état-là, avec les blues markers, les différentes des marqueurs dans certaines zones, ces gens-là sont reconnus, unanimement reconnus dans leur état d'origine, et ça leur fait très chaud au cœur.
1: Et quand tu as joué avec eux, est-ce que tu as senti quelque chose de différent dans le jeu, dans le feeling, enfin,
3: entre eux et moi? oui, j'ai senti quelque chose de différent.
1: Mais aussi dans je sais pas, peut-être la façon dont toi tu joues, tu te dis tiens, il y a des choses que je pourrais faire évoluer ou des trucs comme ça.
3: Tu te dis pas instantanément ça, mais ce que tu dis instantanément, c'est de profiter de l'aubaine, de profiter de l'instant et d'être complètement à l'écoute et en les oreilles et les yeux grands ouverts pour absorber un maximum de choses liées à cette expérience. Alors moi j'ai eu le plaisir de jouer avec Robin et de jouer le deuxième soir d'accompagner Johnny Rawls qui n'était pas spécialement prévenu. Giles m'a envoyé des morceaux deux semaines avant, en me disant voilà, tu joueras avec Johnny Rawls, avec Dino Baptiste au clavier, avec Pascal Delmas à la batterie et Antoine Escalier à la basse. Et voilà.
1: Voilà
3: et
1: les
3: en
1: morceaux.
3: Moi, j'avais bossé mes morceaux de mon côté. Johnny Rawls, on a fait une balance qui a duré en tout un quart d'heure, dans lequel il nous a dit voilà, vous connaissez Red Cadillac? Oui, on connaît. Bon, on tente. Allez. On fait quatre mesures. Bon, c'est bon, vous connaissez ça. Allez, on tente. Bon, c'est bon. OK, c'est bon, la balance s'est pliée. Ça a duré, un quart d'heure, grosso modo. Et le type est venu me voir en me disant « Oh, mais c'est bien, hein, t'as bossé mes morceaux, en fait. » Il était surpris que j'ai bossé ses morceaux. « Bah oui, c'est normal, j'étais là pour l'accompagner. » C'était vraiment un immense plaisir. Bon. Vraiment.
1: Merci Nicolas, et puis bravo, c'est super ce que tu nous racontes. Nous allons maintenant aborder les dernières questions avec la star de la soirée, Robin. Robin, maintenant que tu as un disque solide à défendre, quels sont tes projets? Des concerts, des tournées? La première chose à faire, c'est de faire en sorte d'être occupé dans les semaines et les mois qui viennent. Il y a des concerts qui sont prévus pour la fin de cette année en Europe. Et puis probablement aussi réfléchir à l'enregistrement d'un nouveau disque qui pourrait avoir une partie acoustique pour jouer du blues acoustique dans ce style-là, avec peut-être des reprises, et puis le reste serait des compositions.
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1: Thank you Robin, thank you Giles, thank you the Czech Church, thank you François Nicolo. We leave you the floor for the last two numbers and maybe an extra one. So, mesdames et messieurs, sur la scène de Prune de Blues Live chez Maurice, voici Robin Capsalis avec Giles Robson à l'harmonica. François Nicolo à la guitare, on peut faire du bruit, oui, s'il vous plaît. Et les Czech Church, les bien connus, avec Nicolas Dehaye à la guitare, Arnaud Gauvin à la basse et Cyril Durand à la batterie. Robin Capsalis.

0: Thank you. Merci Robin, merci Giles, merci les Check Shirts, merci Haché Maurice et son équipe qui nous ont bien accueillis. Merci à Arnaud Fradin, à la technique, qu'on va peut-être voir faire d'autres choses encore. Merci à Prune Radio qui nous accueille. Et est-ce que vous voulez un bonus? Est-ce que vous voulez un bonus? Vous êtes vraiment sûr?
1: Ok, we would like
0: bonus
1: to invite...
0: time.
1: Yeah.
0: With a special guest.
1: This last song is one of my favorite songs from the late great Bobby Blue Bland. I hope you enjoy it. 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

0: Thank
1: Robin Capsalis et les Czech Charles avec leur invité star Arnaud Fradin. Merci à toutes et tous, c'est la fin de cette soirée.
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1: Bonjour à tous, c'est Eva et aujourd'hui je vous fais découvrir ou redécouvrir un titre de OTPMD intitulé Silent avec deux I. OTPMD, c'est bien sûr l'acronyme d'Orchestre Tout-Puissant Marcel Duchamp. Un nom qui fait référence au célèbre artiste français connu pour ses contributions révolutionnaires au mouvement Dada et à l'art conceptuel. Mais c'est aussi un hommage aux grands groupes africains comme l'Orchestre Tout-Puissant Likembe Konono ou l'Orchestre Tout-Puissant Polyrythmo. Fondé en 2006 par Vincent Berthollet, c'est un projet d'envergure pensé comme un véritable orchestre. La taille de l'ensemble a varié à travers le temps. Aujourd'hui à 12 membres, ils étaient 14 par le passé ou 6 au début. Entre le violoncelle, la guitare, les marimbas, le trombone et la voix, l'orchestre tout-puissant Marcel Duchamp nous plonge dans son univers sans règles, si ce n'est celle de laisser libre cours à sa créativité et son instinct. En effet, ce groupe est inclassable et sans étiquette car multi-inspiré. Rock, jazz, punk et musique du monde les nourrissent et tout cela va jusqu'à prendre parfois des airs de fanfare du bout du monde. Bien que Silent soit plus sombre que leurs autres morceaux, on y retrouve cette même recherche de puissance organique et de vertige musical. Composé après une nuit dans un club de dub à Genève, il mêle la voix saisissante de Joe Burke et le jeu subtil et ondulant du batteur Lucien Chatin. Ce single sorti le 1er août sonne de manière puissante en moi. Il m'inspire quelque chose de magistral tout en étant envoûtant. Alors à vous de vous laisser immerger par Silent, d'Orchestre Tout-Puissant Marcel Duchamp,

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0: Salut à toutes et à tous, chers auditeuristes, et bienvenue dans ce 140e épisode de Sortez les briquets, l'émission qui allume la radio Syllab tous les mardis à 20h. Je m'appelle Laurine et ce soir je retrouve mes amis et confidentes radiophoniques dans le studio de Syllab pour une émission en meute. Salut Steph, salut Julie.
1: Salut. Salut.
0: On embrasse aussi Anna qui nous partagera une chronique à distance et puis on n'oublie pas non plus Maylie et Léa qui doivent nous écouter depuis le sud. Bisous les filles. Et aussi petite mention pour Gwen qui va nous rejoindre en fin d'émission pour une nouvelle rubrique Rebelle Kids. Ce soir, nous allons, comme à l'accoutumée, naviguer dans une programmation musicale 100% artistes femmes et artistes minorisés de genre, concoctée avec soin et avec amour par la meute. On y va tout de suite.
2: Tout de suite.
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2: Et à notre dernière émission en meute, c'est le mot moustique. Moi, j'ai vraiment plus de voix. Je vais vraiment pas tenir cette émission.
0: Mais bon, c'était le.
2: Jusqu'au bout. C'était le mot moustique, donc, qui a été tiré au sort par l'une de nos mains pas si innocentes. C'est Anna qui a été désignée. Voyons ce que ce piquant volant lui a inspiré.

Mardi, j'étais à Berlin pour le concert d'Olivia Dean. Vous vous demandez peut-être quel est le rapport avec les moustiques, mais vous allez voir. C'était en fait la première fois de ma vie que j'allais seule à un concert d'une telle ampleur, et tout a commencé de manière un peu dystopique. Il pleuvait, le concert avait lieu à l'arène de Uber, et même la place devant s'appelait place d'Uber, tout était envoyé par Uber Eats, dystopie capitaliste. Mais une fois à l'intérieur de l'arène, c'est devenu une petite utopie. Il n'y avait que des filles et personnes minorisées de genre partout, plein de groupes d'amis dans des jolies petites tenues style Olivia Dean, et de temps en temps, un petit ami venu accompagner sa copine. Et même si 15 000 personnes étaient réunies au même endroit, tout le monde était super provenant et gentil. Et puis Olivia Dean a donné un concert génial. Des tenues géniales, un décor de scène vintage superbe, elle était si gentille et cool, et d'une certaine manière, le concert était intime malgré son ampleur. C'était vraiment top. L'album d'Olivia, The Art of Loving, traite de toutes les formes d'amour. Romantique, amical, familial. Il parle beaucoup de chagrin d'amour, mais aussi d'amour de soi et de la nécessité de trouver d'amour dans chaque jour, dans chaque personne de ton entourage, dans chaque interaction. Et j'ai trouvé ça vraiment beau. C'est dans cet esprit que deux filles inconnues assises à côté de moi m'ont accueillie à bras ouverts. On s'est super bien entendu pendant le concert et on est allé ensemble jusqu'au métro après. Donc, l'amour de soi, parce que j'étais seule au concert, check, et l'amour des autres, parce que j'ai passé un bon moment avec des inconnus, check. Quand le concert s'est terminé, c'était comme se réveiller d'un rêve. Comme si un moustique m'avait piqué et m'avait réveillé. Olivia a dit que pour elle, l'amour c'est quand on s'aide mutuellement à grandir et quand on veut voir l'autre réussir. Eh bien, n'aidons-nous pas les moustiques à grandir avec notre sang ? Seulement les femelles d'ailleurs, les mâles sont agaçants avec leur bourdonnement, mais seules les femelles qui bourdonnent moins fort piquent aussi, car elles ont besoin de protéines du sang pour la production d'œufs. Les mâles sont donc agaçants, mais ce sont les femelles qui constituent le véritable danger. Tout de suite, Danger de Olivia Dean.

0: Merci Yana pour ce son d'Olivia Dean, donc c'était Danger, donc un titre apparemment de son dernier album et qu'elle a joué, en plus elle a joué plein de chansons de son dernier album lors de ce concert.
1: Ouais, ça devait être trop bien Yana, je pense. Oh là là, ouais, vraiment. J'adore Olivia Dean, on a envie de lui faire un gros câlin en fait, voilà, ça respire l'amour et la gentillesse comme elle l'a si bien décrit. Et justement, on enchaîne avec un autre souvenir de concert, décidément, avec toi Julie et la découverte d'un groupe franco-péruvien à l'esthétique aussi engagée que leur musique. C'était le mois dernier à Nantes, à l'occasion d'un festival en soutien à une lutte pour le moins importante chez toi. Mais pas que, on t'écoute tout de suite.
2: Festival. Et oui, le mois dernier se tenait à Nantes la deuxième édition du festival Anticra porté par l'intercollectif nantais Colère. Au programme, table ronde, conférences, marches et soirées-concerts. Bref, une journée et une soirée bien remplies pour se rassembler, se donner de la force et surtout mieux comprendre la nécessaire lutte contre les CRA en France et plus spécifiquement chez moi à Nantes où est prévue pour 2028 justement la construction d'un CRA. Mais que sont les CRA, me demanderez-vous, Laurine et Steph?
1: Oui, absolument, que sont les CRA?
2: Alors, que sont les CRA? CRA, c'est pas un très joli nom. CRA, c'est pour Centre de Rétention Administrative. Et tout est dans le rétention, car les CRA, ce sont des lieux où l'on retient, sans jugement, des personnes pour la seule raison qu'elles sont étrangères. Les CRA, c'est donc ni plus ni moins des prisons, des lieux de privation de liberté, utilisés uniquement contre les personnes sans papier, dont le seul crime est de ne pas avoir de papier. L'objectif de ces lieux, c'est de retenir, donc contre leur gré, des personnes sans papier jusqu'à leur éloignement forcé. Et depuis 2018, la France s'est fait épingler plus d'une dizaine de fois par la Cour européenne des droits de l'homme pour les conditions de détention des personnes, notamment des enfants, et l'enfermement abusif de celles-ci. Et que propose le gouvernement français en réponse? Enfermer encore et enfermer toujours plus. Alors quand on connaît le parcours du combattant pour obtenir et renouveler ses papiers ici en France, quand on sait que cela dépend de procédures toujours plus imprévisibles, de délais de plus en plus longs, de règles souvent absurdes, si ce n'est arbitraire, on saisit vite que, pour peu qu'on s'y intéresse, que les CRA participent de cette même logique d'exclusion des personnes étrangères. L'État français justifie l'enfermement des personnes pour quelque chose qu'elle fait en sorte de rendre impossible. Bienvenue en absurdie. Depuis les années 90 et le durcissement des lois dites immigration, les chercheuses parlent d'ailleurs de production de l'irrégularité, ou autrement dit de fabrique des sans-papiers. Alors de là à parler de politique raciste d'État, il n'y a qu'un pas, et franchement, je vous invite à le franchir avec moi.
1: Oui, c'est clair.
2: À ce titre, l'histoire des CRA est assez éclairante puisque ces lieux trouvent leur origine dans les politiques du régime de Vichy. Politique, je cite, d'élimination des indésirables. Alors aujourd'hui, nous sommes en 2026 et alors que les années brunes semblent bégayer, il est urgent de résister davantage. Et pour ça, vous le savez, la musique peut être un bon catalyseur pour ne pas baisser les bras. C'est ce que rend notamment possible le groupe que j'ai découvert à l'occasion donc de la deuxième édition du festival Anticra Nantais d'avril dernier. Ce groupe, c'est Chaos 808, duo franco-péruvien, un groupe émergent que je vous invite à suivre, composé de Irma, artiste multifacette et ex-batteuse du groupe punk Las Ratapunk, et Nico. Chaos 808 propose un véritable chaos esthétique où tout explose entre techno, punk, reggaeton et cumbia. Tout ça à la fois. Leur performance, c'est une décharge d'énergie qui aide à garder le point levé. Et en s'étant troublées, elles envisagent leur musique et leur choix esthétique comme un véritable manifeste politique. Et c'est le cas, du moins avec leur titre qu'on va écouter tout de suite, Insurgentia, sorti en décembre 2024, un appel au soulèvement, à la révolte, au point levé, contre les CRA, contre les FAF et toutes les politiques racistes d'État.

0: C'était le duo Chaos 808 qui était de passage à Nantes le mois dernier dans le cadre du festival Anticra. Merci beaucoup Julie pour ce focus nécessaire sur les politiques absurdes, hein, tout simplement, d'exclusion et de mise à l'écart des personnes. Et on se tiendra informé des prochaines éditions peut-être.
1: Oui, alors quelque part on espère qu'il n'y en aura pas de nouvelle édition, puisqu'on aura gagné.
2: Ouais,
1: mais malheureusement je pense que oui, on peut vous inviter
0: des luttes
1: l'année prochaine. Ouais.
0: Un peu pérenne quand même,
1: je crois.
0: Le climat actuel, quoi. Merci beaucoup, Julie.
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6: Alors, Laurine, alors tu avais ce morceau et cette chronique depuis belle lurette, si je crois bien, dans ta petite besace de chronique. Et ce soir, c'est The Night. On t'écoute pour une nouvelle rubrique à mi-chemin entre la musique et le cinéma. C'est la rubrique Popcorn.

0: Ouais, tout commence en fait un soir de février 2026. J'étais en quiz ciné, voilà. Et puis il y a eu une question sur cette fameuse chanson et ça m'est apparu vraiment comme une évidence. Il fallait que je la diffuse dans Sortez les briquets. Il fallait que j'en parle. Il fallait que je parle du film dont elle est extraite. Quand bien même, c'est pas du tout une chanson que j'ai particulièrement écoutée. C'est pas non plus un film que j'ai vu à plusieurs reprises ou qui aurait par exemple bercé mon enfance. Bref, rien ne me prédestinait à faire cette chronique, mais j'avais un désir ardent de m'y coller et donc j'ai fait ça hier soir à 23h30.
1: Voilà, normal.
0: Je me suis couché un peu tard. Le film, c'est Peau d'âne de Jacques Demy avec entre autres Catherine Deneuve, Delphine Seyrig et Jean Marais. Et la chanson, c'est Recette pour un cake d'amour. À vrai dire, sans même avoir réécouté la chanson, juste son titre, ça m'a absorbée tout entière. Et pour vous absorber, bah, vous aussi, laissez-moi vous présenter l'objet filmique voilà, qui est un véritable joyau. Alors, Peau d'âne, c'est une comédie musicale à la fois majestueuse, kitsch et cringe, qui sort sur les écrans français en 1970. Et c'est naturellement inspiré du conte du même nom de Charles Perrault. Alors je pitch assez mal, donc je préfère vous partager un synopsis déjà tout cuit. Hein. La reine moribonde a fait promettre au roi de n'épouser qu'une femme plus belle qu'elle. Dans tout le royaume, une seule personne peut se prévaloir d'une telle beauté, sa propre fille. Donc c'est là le côté très cringe. Hein. Revêtue d'une peau d'âne, la princesse désespérée s'enfuit du château familial. Parce qu'elle n'a pas envie de se marier avec son père, voilà. Donc vraiment, vous l'aurez bien compris, hein, ici on est sur un conte de fées sur fond d'inceste. Donc c'est vraiment le maxi malaise, mais finalement, comme dans pas mal de contes hein, qui exploitent les pires travers de l'âme humaine. Et ici on le fait en chanson, parce qu'on est chez Jacques Demy, voilà, hein, c'est lui le réalisateur des Demoiselles de Rochefort, des Parabites de Cherbourg, entre autres. Donc parmi la proposition musicale, il y a aussi, il y a notamment Delphine Seyrig qui incarne la bonne fée, la marraine de Peau d'âne, et qui va lui rappeler en chanson que non, mon enfant, on ne n'épouse jamais ses parents. Donc merci à elle. Delphine Seyrig qui par ailleurs incarne la fée la plus cool de l'histoire du cinéma à mes yeux. Elle est vraiment super stylée. À chaque apparition, on dirait un peu une star sur un tapis rouge en fait. Donc vraiment je l'adore, voilà, au-delà de sa carrière incroyable et de ses engagements féministes qu'on salue également. Alors je vais vous parler de l'esthétique du film, mais les qualificatifs ils se confondent réellement avec ceux qu'on pourrait utiliser pour parler de la bande originale du film. C'est très fluide et très complémentaire et c'est ce qui rend l'œuvre très cohérente pour moi au-delà de toute sa bizarrerie. Alors c'est une image très riche au décor et aux costumes vraiment phénoménaux. Un trône géant en forme de chat, un cheval rouge, une robe à la couleur du temps, des fleurs auxquelles on parle et qui nous répondent, ou encore une sorcière qui crache des crapauds. Vraiment ça m'a... genre, on fait des cauchemars ou des rêves, je ne sais pas. Donc vraiment, ça donne vie à un entre-deux, un monde merveilleux et un temps imaginaire sans pareil et où se conjuguent la poésie et la liberté d'user de toutes les fantaisies. Et c'est hyper criard, c'est kitsch, comme je le disais, ça dégouline de mauvais goût et ça en fait un objet exceptionnel. Cette beauté fascinante et cet émerveillement finalement très enfantin se manifestent et sont rendus possibles que par opposition à l'obscurité, à l'aspect glaçant du récit dont l'héroïne va s'extraire. Alors même si dans Peau d'âne on chante l'amour et l'amour éternel, on ne triche pas avec le sale, avec le crado. Et c'est même un élément central puisque Peau d'âne, elle est nommée ainsi parce que de princesse, elle devient souillon. Et elle se part de cette fameuse peau d'âne. Donc c'est vraiment la peau d'un âne mort. Hein. Et c'est vraiment la peau d'un âne mort dans le film. Donc vraiment, Catherine Deneuve, ça devait être très pénible pour elle. Donc vraiment la peau avec à son sommet la tête de l'âne quoi. Donc c'est vraiment quelque chose de très impressionnant et de très repoussant. Et quand on regarde ça notamment avec un regard d'enfant, c'est encore plus impressionnant quoi. Et bon, pour revenir à la musique, il y a ce kitsch totalement revendiqué et il y a évidemment le lyrisme absolu de cette bande originale créée par Michel Legrand et multi-interprétée ici notamment par Anne Germain qu'on va entendre dans quelques instants. Parce que oui, dans Peau d'âne, les actrices ne sont pas du tout les chanteuses de la BO, ce sont vraiment d'autres interprètes à part entière qui s'en chargent. Et les influences, elles sont variées, jazz, pop, baroque. On y retrouve aussi l'esthétique sonore des contes de fées de Disney, je trouve, notamment dans la chanson que je vais vous passer. Je vois Blanche-Neige dans sa maison là quand elle fait le ménage. Enfin, voilà. Et aussi évidemment un hommage aux comédies musicales produites par Hollywood en Technicolor. Le titre que j'ai choisi, ou plutôt qui m'a choisi. C'est donc Recette pour un cake d'amour et c'est une chanson toute singulière par son thème parce que c'est une recette de cuisine à reproduire si vous le souhaitez parce qu'apparemment ça fonctionne et ça donne une sorte de 4K. Voilà, donc si vous êtes inspiré, en tout cas si vous êtes fin gourmet, ça peut fonctionner. Et voilà, je vais vous laisser apprécier la structure des couplets et les différents usages des répétitions qui sont mais totalement iconiques, je trouve. Vraiment tout pour le son, tout pour l'harmonie. Voilà, c'est vraiment j'adore. Et notamment l'usage du terme amalgamé, qui est absolument sublimé dans cette chanson, je trouve. Donc à l'écran, nous avons Catherine Deneuve et à la voix, nous avons donc Anne Germain qui interprète le titre Recette pour un cake d'amour. Bonne écoute sur Syllabe.

0: Oh là là, merci Laurine. Oh, cette chronique, on l'attendait depuis
1: trop
0: longtemps.
1: Oui, mais je suis trop contente.
0: Incroyable. Bah, je suis très heureuse. Moi, je ne l'ai pas vu le film, mais je suis très heureuse d'avoir plongé dans cet univers onirique. Là,
2: mais Julie, il faut que tu y ailles vraiment. Ouais, vraiment faut le voir. Les yeux grands ouverts. Hein, c'est fou. C'est vraiment fou.
0: Donc, Peau d'âne de Jacques Demy.
1: Ouais, ouais.
0: Bah, j'y vais.
1: Ouais, vas-y.
0: Ça a l'air à la fois affreux et merveilleux.
1: Oui, mais vraiment, c'est vraiment la conjugaison des deux. C'est assez troublant d'ailleurs d'arriver à faire ça à ce point-là. Quoi. Et puis, c'est, je pense que, comme beaucoup de films de Jacques Demy, on n'en a pas parlé avant, je pense, d'en sortir les briquets, mais c'est vraiment, je pense, des choses qui rendent heureux et heureuses. Enfin, vraiment. Ça fait du bien.
0: Et puis il y a une recette du cake d'amour quand même.
1: Et il y a une recette de gâteau dedans. Enfin voilà, il y a des fleurs qui parlent. Mais vraiment, les fleurs qui parlent,
3: je crois que ça
1: c'est trop
3: chose,
1: beau. Quoi. Ouais, enfin, ouais. C'est magnifique. C'est quelque chose qu'il faut absolument voir dans sa vie. Il faut voir ça. Et il faut voir Delphine Seyrig en fée. Elle est spectaculaire. Elle est dans ma salle de bain. Julie, je pense que tu l'as déjà vue. J'ai un petit cadre.
0: Oui, bien sûr.
1: J'ai un petit cadre avec Delphine Seyrig. Vraiment, idole totale. Voilà.
0: Bon, bah, grand merci.
1: Merci.
3: Ah, grave. Et donc, du coup, après cette recette du cake d'amour, c'est à toi, Julie. Tu continues de nous mettre en appétit donc avec ton mood du jour. Un mood qui nous conduit au pays des fous.
0: Oui, oui.

0: Ouais, je vous emmène au pays des fous. Alors vous me direz, c'est pas du tout un mood, ça, Julie, c'est vrai.
1: C'est la réalité, c'est le monde dans lequel on vit.
0: C'est ça, on est d'accord. Bah, bon, disons que c'est un mood à rallonge qui combine une forme de consternation, un peu de colère aussi, et surtout une grande fatigue devant le monde dans lequel on est. Mais oui, bon, je vous mets le contexte, parce que c'est quand même lié à une expérience très personnelle que j'ai vécue il y a quelques semaines. Mm-hmm. Je suis en famille pour l'anniversaire de ma nièce que j'aime de tout mon cœur. Elle a 5 ans, elle ne pense qu'à se déguiser, à jouer dehors et inventer des histoires. Et on m'apprend, juste après qu'elle ait soufflé ses bougies, qu'elle part à la fin du mois en voyage scolaire en Vendée. Alors, c'est pas si pire la Vendée, on se calme. Hein.
1: Ouais, on sait ce qu'il y a en Vendée.
0: Alors oui, il n'y a pas le bleu azur de la mer bretonne, c'est vrai, mais il y a de la brioche, et la brioche, elle est pas mal.
1: Oui, oui, oui. Bon, sauf... Il y a les tourteaux aussi.
0: Il y a les tourteaux. Il y a quoi d'autre en Vendée?
2: C'est
1: le Puy du Fou.
0: On ne l'emmène pas manger de la brioche, mais on l'emmène bien dans un lieu, tu l'as dit, un lieu qui depuis presque 30 ans, comme ma nièce, aime bien inventer des histoires. Et c'est plus triste que ça parce que c'est un lieu qui aime réinventer l'histoire surtout. Depuis 1978, ce lieu bénéficie de toutes les dérogations publiques pour servir son expansion, le business de Villiers, un lieu qui bénéficie du soutien de la région très très à droite des Pays de la Loire pour sortir un film de propagande royaliste quand les aides à la création sont retirées partout ailleurs. Un lieu surtout qui s'arrange avec l'histoire pour servir le discours réactionnaire d'une France éternelle catholique qui attend le retour du roi. Bref, c'est le Puy du Fou, effectivement.
1: Nos racines, finalement, c'est ça.
0: Donc, le Puy du Fou ou le Puy du Faux, comme même l'appelaient les historiens dans un livre du même nom que je vous invite à lire. Des étoiles plein les yeux et le cerveau qui bug, voilà comment les auteurs de ce livre résument ce qui se passe au Puy du Fou. Éblouis par des spectacles grandioses, les spectateuristes sont tout disposés en fait à gober et sans contre-discours une idéologie nauséabonde, anti-égalitaire et profondément xénophobe. Et je ne sais pas vous, mais moi je souhaite à personne d'avoir le cerveau qui bug et certainement pas à ma nièce. Alors bien sûr, au moment du repas, je questionne un petit peu le projet pédagogique proposé par l'Instit de ma nièce, un projet par ailleurs soutenu par la municipalité de Villepot, qui finance une grande partie de ce projet. Ça ne loupe pas. On m'accuse d'être un petit peu rabat-joie, car au fond, les costumes, ils sont beaux et c'est tout ce qui compte. Et tant pis donc ce qu'on met dans la tête d'une enfant de 5 ans. Alors, je me dis qu'on vit quand même dans un drôle de monde. Je me demande si, au fond, on serait pas un peu piégé dans une sorte de Puy du Fou géant où l'on dit amen tant que ça brille. Moi, les paillettes, je les préfère sur les yeux. C'est moi qui décide. Donc, tandis que nos cerveaux semblent sur pause, aveuglés par l'Empire Bolloré, copain de Devilliers, moi, je nous souhaite vite de trouver la sortie du Puy du Fou et quitter surtout cette simulation géante. Et c'est aussi ce que nous souhaite Mélanie Pérez, alias Bouche Carrée, une artiste pop aux morceaux acidulés, dont le titre qui va suivre, où elle nous invite justement à quitter la simulation, vous avez 2 minutes 30 pour remettre vos cerveaux à l'endroit.

0: Merci Julie, mais quelle découverte.
1: J'adore moi.
0: Mais j'étais entre je sais pas la sidération et les éclats de rire en fait pendant toute cette chanson. C'était et alors le climax c'était Pétain et De Gaulle.
1: Ah oui, je pense celui-là.
0: Enfin il y avait que des climax dans cette chanson. C'était super. Merci pour cette découverte vraiment.
1: Avec plaisir.
0: Et je rebondis pas habilement, mais en tout cas je rebondis sur ton anecdote parce que figure-toi que
1: non. Toi aussi.
0: Moi, j'ai été, j'ai été embrigadée. C'était il y a très peu de temps, c'était il y a quelques jours. J'ai accompagné ma maman et ma nièce pour leur faire plaisir à un spectacle dans une basilique à Rennes.
1: Ah, mais oui.
0: Voilà.
1: Bon,
0: ouais. Bah voilà. Je sais pas quoi vous dire d'autre à part que je retrouve vraiment. Enfin. T'as cité dans le livre que t'as nommé un passage qui dit des étoiles plein les yeux et puis le cerveau qui bug. Et je pense vraiment que c'est 100% ce qui se passe
1: parce que
0: malgré le fait que j'avais la connaissance que c'était Pierre-Édouard Sterrin qui était derrière l'entreprise qui met en scène ces spectacles un peu à la gloire quand même des basiliques, des édifices religieux, etc. Enfin. Sur fond de, on raconte l'histoire de cette basilique, etc. On raconte comme on veut l'histoire aussi. Hein. C'était techniquement impressionnant en fait. Donc c'est vrai que ça te fait bugger. Enfin, tu peux. C'est dur de vraiment être à côté pendant que tout ça se passe sous tes yeux et voilà. Enfin vraiment, c'est des rouages qui sont bien menés, qui sont bien ficelés, qui sont vraiment...
1: Oui, c'est très très fort. Et donc,
0: ouais, c'est très fort et du coup, c'est vraiment désastreux en fait de voir l'influence que ça peut avoir et des gens qui vont voir ça de manière très très naïve. Et voilà, et quand j'ai dit ça à ma maman, quand j'ai dit qui était derrière tout ça, elle était dégoûtée en fait. Enfin voilà, elle était si j'avais su, j'aurais pas pris ça et tout. Mais bon, en fait, c'est... Voilà.
1: Mais maintenant elle le sait.
0: Maintenant elle le sait. Mais c'était une expérience tout à fait pleine de contrastes en termes de d'émotions.
1: Oui, j'imagine. De contradictions.
0: Absolument. Mais bon, voilà.
1: Mais bon, on remet le cerveau à l'endroit.
0: Exactement. Voilà. Et merci vraiment beaucoup pour le titre de l'artiste Bouche Carrée. Mmh. C'était trop drôle, en fait.
1: Mais je vous invite vraiment à la suivre. C'est une artiste assez émergente, je crois.
0: Ouais.
1: Donc, n'hésitez pas à la suivre. C'est hyper pop comme ça.
0: Ouais, c'est ça,
1: très, très frais, très, très drôle.
0: Ouais, c'était super. Merci, merci beaucoup pour la découverte, Julie.
1: Bah avec plaisir. Et je crois qu'on passe, on parlait des enfants. Bah maintenant, c'est au tour de notre plus jeune chroniqueuse de nous partager son Rebel Kids.

J'ai découvert il n'y a pas longtemps les Baby Monsters avec le titre Psycho. Issu de leur tout nouvel EP sorti en fin d'année dernière, We Go Up. Up. J'adore ce morceau pour son rythme. On l'écoute maintenant.

0: Merci Gwen pour cette découverte très rythmée Baby Monster, le titre Psycho. Wow. On a eu le droit quand même à la choré.
1: Vous n'avez pas vu là, en radio, mais on était témoin de Gwen qui nous fait une petite choré. qui n'est pas la choré officielle, hein, c'est vraiment une libre interprétation.
0: Ah, très jolie, très jolie. Ouais. Est-ce que tu as dansé aussi, Laurine ? Je t'ai pas vu.
1: Non, j'ai pas dansé. J'étais omnibulée par le spectacle, donc j'ai pas. Spectatrice.
0: Eh bien, on enchaîne avec un tout autre spectacle. Finalement, c'est toi, Steph, tu t'empares des platines pour nous faire découvrir. Bah, retour à l'objet, finalement, retour au vinyle, retour à un album. Un album qui est sorti il n'y a pas si longtemps que ça.
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3: Oui, aujourd'hui, j'avais envie de vous plonger dans le troisième album de Dry Cleaning, intitulé Secret Love, sorti donc en janvier dernier chez 4AD Records et produite par l'écossaise Kate Lebon. Un disque que j'ai découvert un peu grâce à toi, Laurine, et ta publication que tu avais fait à la sortie du disque dans Sortie les briquets, et en combo avec ce vinyle que j'ai reçu en cadeau d'anniversaire par des amis.
1: Donc, gens de bon goût.
3: Voilà, exactement. Et moi, ce qui m'avait marqué, c'était la pochette de cet album, Secret Love, qui est signée de l'artiste canadienne Erika Ayres. Une pochette, je répète ce que j'ai dit, mais qui avait attiré mon œil quand tu avais fait ta publication, Laurine, tellement que lorsque mes potes m'ont offert ce vinyle, j'étais persuadée de connaître le groupe, alors qu'en fait, je le connaissais, mais pas du tout. Donc, sur cette pochette, on y voit une scène volontairement dérangeante, un peu la visage de la chanteuse du groupe, Florence Shaw, qui est représentée de près avec un œil maintenu, ouvert, pendant qu'un liquide semble la rincer son œil, comme un geste à la fois médical et presque absurde. Une autre personne semble être présente, mais hors champ, invisible, ce qui renforce un peu cette sensation d'intervention froide et presque anonyme. Alors ce n'est ni vraiment violent, ni vraiment rassurant quand même, juste suspendu dans une zone bizarre où ton cerveau se demande ce qu'il est censé ressentir. Et c'est exactement le programme un peu de l'album, je trouve. Le groupe anglais, donc, il est composé de Florence Shaw au chant, donc Tom Dawes à la guitare, Lewis Maynard à la basse et Nick Buxton à la batterie. Et ensemble, ils fabriquent un post-punk minimaliste. Dans Secret Love, on est dans une sorte de malaise élégant, un truc qui donne l'impression que quelque chose va arriver sans jamais te dire quoi. Et au centre, il y a la voix parlée de Florence Shaw. Elle ne chante pas vraiment, mais c'est d'ailleurs un peu particulier. Elle est détachée, presque documentaire, qui transforme des fragments du quotidien en étrange poésie urbaine. Alors je ne sais pas encore si j'aime ou pas l'album, mais en tout cas, il m'a fallu plusieurs écoutes pour m'imprégner de l'atmosphère de l'album. Et il y a déjà quelques morceaux que j'apprécie beaucoup, beaucoup, comme Secret Love, ou encore Let Me Grow and You'll See the Fruit, donc j'aime beaucoup, il y a la musique derrière qui est géniale, et il y a celui aussi qu'on va écouter dans un petit instant, qui est Hit My Head All Day, pour moi un des morceaux forts de l'album. 6 minutes de montée lente, hypnotique, où tout semble flotter entre groove et déséquilibre. Alors c'est typiquement Dry Cleaning, je trouve, tu ne sais pas si tu dois danser, réfléchir à ta vie ou regarder le mur sans cligner des yeux. Un album à découvrir, à écouter, à réécouter encore et encore sans hésitation. Moi, je vous laisse en tout cas en bonne compagnie pendant 6 minutes avec Dry Cleaning et It's My Day. Oh, je vais y arriver. Et It's My Head All Day.

0: C'était le titre Hit My Head All Day du groupe Dry Cleaning. Merci beaucoup Steph de nous avoir partagé voilà, un extrait de ce dernier album qui, c'est vrai, moi honnêtement aussi c'est visuellement qui m'a d'abord attrapé. Et puis après je l'ai écouté et comme tu dis, c'est pas un album qui est facile à aimer, mais en fait le groupe de manière générale, il y a un petit peu, je sais pas, il y a des choses qui sont un peu dissonantes, un petit peu à côté. Mais j'adore aussi. Et la voix de Florence. Ouais. Oh là là, génial. Quelle voix superbe. Donc merci pour cette petite chronique.
1: C'est toi qui m'as offert ce briquet.
2: Non. Pourquoi je vous offrirais un briquet ?
3: Allez, on arrive au dernier titre de cette émission et c'est un titre qui est un peu une manière de vous mettre en jambe, chers auditeuristes, pour le closing de la saison 4 de Sortez les briquets qui approche à grands pas. Et de manière plus générale, hein, c'est une manière de vous mettre en jambe pour l'été aussi qui rimera, on vous le souhaite, avec des moments joyeux, festifs, en musique surtout. Le titre, c'est une hymne, un mantra, Everybody's free to feel good, chanté par l'artiste zambéenne Rosala, on embarque ensemble et tout de suite pour un hit de l'année 91. Let's

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1: Le vendredi 29 mai.
0: Ouais. Où ça, où ça?
1: Au Grand 8. Grand
0: 8, à partir de quelle heure?
1: 19h.
2: Mais oui.
3: J'aime bien ce petit question-réponse. Ouais.
2: Tu peux continuer comme ça longtemps.
0: Alors, vas-y. Alors, qu'est-ce qu'il y a au programme?
2: J'adore
0: le vendredi 29 mai au Grand 8 à 19h. Qu'est-ce qu'il y a?
1: Le closing de la saison 4.
2: Oui. De Sortez les briquets.
0: Donc au programme, ça va être un radio show avec plein de surprises, plein d'interactions avec le public, plein de jeux. Venez, ça va être hyper drôle.
1: De la musique.
0: De la musique, évidemment. Mmh. Et bah, ça se termine évidemment en boom, parce que on adore danser avec DJ WL.
1: Oui, un petit DJ set avec moi et Léa, voilà.
0: Yeah.
1: En musique, en amour, en fête, évidemment.
2: Ça va être trop bien.
0: On a très très hâte.
2: Mais oui.
1: Ouais, venez nombreux et puis en parlez-en à vos amis, vos familles.
0: Venez nombreux.
1: Tout ça.
0: Et bah pour l'occasion, le mot random sera tiré en fait à l'occasion du radio show.
1: Oui, c'est vrai.
0: Donc voilà. On ne sait pas quel mot sera tiré puisqu'on va vous faire tourner un
1: direct.
0: Petit chapeau. Et on va devoir évidemment improviser.
2: Oh là là,
0: mais vraiment totalement improvisé.
2: C'est challengeant ça.
1: Incroyable.
0: Et oui, non, il n'y a pas de truc.
1: Non, il n'y a pas de trucage, pas du tout.
2: Non.
0: Bref, rendez-vous le 29 mai pour voir tout ça.
1: Mais oui. Ouais, c'est ça. Et puis, en attendant, merci beaucoup Julie, merci beaucoup Steph, merci à Gwen, merci à Anna aussi qui nous a envoyé une petite chronique à distance. Et puis on embrasse très fort Léa et Maëlie.
0: Merci à toi Laurine d'avoir géré
1: avec plaisir
0: la régie de l'autre côté du studio. Et pour les chroniques, pour la recette du cake d'amour.
2: Enfin, oh bref, tout ça. Cette recette, ce gâteau, cette chanson. Bah bref, j'ai envie de plonger dedans, à nouveau, dans la pâte.
0: J'ai envie de la faire, la recette.
2: Mais
0: tu l'as faite ou pas?
2: Non, je ne l'ai pas faite, mais voilà, peu d'ingrédients. Vraiment, ça a l'air assez simple. Et voilà, j'ai vu sur Internet que des gens ont essayé de la faire et que ça fait un vrai gâteau, en fait. Donc, pourquoi pas.
3: Ça se tente.
0: Allez.
2: Je dirais qu'il faut juste rajouter des pépites de chocolat, mais ça, c'est vraiment mon interprétation à moi de l'amour. Il y a forcément du chocolat dedans.
0: Évidemment.
2: Voilà.
0: Quoi d'autre?
1: Et on se retrouve la semaine prochaine, mardi prochain, avec ta playlist, Julie.
0: Oui, j'ai hâte de vous partager.
1: Ouais, trop hâte d'écouter ça. Et juste après, vous retrouvez les copaines de Kill et Vilaine. On vous fait des gros bisous. Des câlins, des bisous. Vraiment tout ça.
0: De l'amour.
1: Oui, de l'amour.

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5: Bonsoir à toutes et tous. Vous écoutez le premier épisode du micro trop tard, l'émission qui vous fait plonger au cœur des nuits électroniques françaises. Nous, c'est Global Warning Collective, un collectif de musique électronique qui cherche aussi à créer des espaces d'expression et de discussion. On vous embarque avec nous pour écouter du son, des avis et des expériences recueillies sur le terrain. Vous faites la fête, vous ? Mais pourquoi on fait la fête ? On va en soirée, on rencontre, on donne de soi, on reçoit des autres. Alors est-ce que c'est pour la musique, pour la danse, pour se libérer ou pour s'oublier ? Ici, on va parler de fêtes et de musique électronique, parce que c'est celles-là qu'on aime et qu'on fréquente. D'ailleurs, elles ont une longue histoire de lutte politique derrière elles. Que ce soit à Détroit, berceau de la techno, à Berlin et Manchester ensuite, et sans oublier la jungle en Grande-Bretagne, ces fêtes ont toujours revendiqué un mode de vie différent, une inclusion plus grande, une remise en cause des normes. Alors, il en reste quoi aujourd'hui ? La fête, c'est toujours politique ? Ce qui est sûr, c'est que la fête électronique est populaire. Mais alors, pourquoi des milliers de personnes continuent-elles aujourd'hui de faire vibrer leurs oreilles et le dance floor, parfois sans même connaître les origines de ces musiques ? Et pourquoi certaines personnes dédient leur vie à cet écosystème, au point parfois d'en souffrir, voire d'en sacrifier son confort personnel, pour continuer de faire vibrer les autres et eux-mêmes ? Cette émission vous emmène discuter avec les fêtards et les actrices de la fête, que nous avons rencontrés le temps d'une soirée, autour d'un thème choisi à l'avance. Quand vous en aurez marre de discuter, on ira vers le dance floor avec une sélection musicale à notre sauce. Souvent, j'entends dire que notre époque est marquée par l'individualisme. Notamment depuis la période Covid qui a accentué encore plus l'isolement, le sentiment de solitude chez certaines personnes. Chacun, chacune trace sa route, compose sa vie, seul, dans un monde où les grands cadres collectifs se sont effondrés. On vit plus librement, peut-être, encore que, mais aussi plus isolé. Le manque d'attache émotionnelle aux gens, à la terre, à l'environnement, c'est sûrement l'un des maux de notre époque. Et dans ce contexte, la question du lien, du vivre ensemble, du faire communauté, revient avec force. La fête, elle peut rassembler, mélanger, créer du commun, même si c'est éphémère. C'est un espace où l'on partage une énergie, un moment, une émotion. Le collectif Cluster est né pendant le Covid d'un besoin de respirer dans cette période compliquée, pour recréer du lien et créer un espace d'expression artistique. Et pour ce premier épisode du Micro Trop Tard, on a eu envie de vous demander, c'est quoi pour vous faire communauté ?
6: C'est marrant parce que c'est le thème de notre premier numéro hors cadre, du coup.
7: C'est marrant,
6: c'est étonnant, je sais pas ce que vous faites là, mais quelle coïncidence.

0: Le magazine Hors Cadre, lancé en cette année 2025 par le collectif Cluster, donne une place à des voix en marge, à des récits alternatifs et à des identités fluides. On vous emmène au cœur de la soirée de lancement qui a eu lieu le 14 juin au Point Éphémère à Paris. Un événement plein de vibrations, de frémissements et de paroles sensibles. Avant toute chose, nous tenons à remercier toutes celles et ceux que nous avons pu croiser au Point Éphémère, qui nous ont accordé de leur temps et surtout ont participé aux entretiens avec beaucoup de bienveillance et d'honnêteté. Le montage des extraits audio des fêtards a été modifié aussi peu que possible pour préserver le sens premier et ne pas faire de surinterprétation. Par contre, cette émission reflète aussi notre subjectivité, nos opinions, et ne prétend pas faire une recherche objective. Déjà, c'est quoi une communauté? Et c'est quoi faire communauté? Ça, on est directement allé vous le demander.
1: Une communauté, c'est une vaste question.
2: C'est un groupe de personnes qui partagent les mêmes valeurs. C'est un truc super important et qui se battent pour qu'elles existent au monde, ces valeurs. Donc on peut avoir des amitiés au sein d'une communauté, mais ça va plus loin que ça, quoi. Je trouve qu'il y a une espèce de projet commun d'aller vers un avenir qui nous ressemble.
3: Des gens avec qui on peut parler librement et en qui on se reconnaît un peu aussi, dans des valeurs, des manières d'être, de militer, etc.
4: Communauté, je pense, il est de vivre à plusieurs, en dehors des clous, voir les sociétés battues, je pense.
5: Ouais.
4: Ça peut être sous forme, plein de formes différentes, mais un but commun et des idées communes.
6: Je pense que c'est quand même important de se retrouver dans une communauté par rapport à des valeurs communes, évidemment, et par rapport à des choses qui nous rassemblent.
7: Un espace bienveillant où on partage des valeurs et où on sait qu'on ne va pas être jugé aussi.
3: Un ensemble de solidarité, de liens qui se font. C'est comme une espèce de micro-société au sein de la société, qui a ses propres règles.
8: Il y a beaucoup de notions de communauté qui se retrouvent et qui arrivent à se faire du bien entre elles. Donc je pense qu'une communauté, c'est un endroit où on se sent bien. On se sent dans un milieu le plus safe possible. On se sent aussi compris, comprise.
9: Pour moi, ce serait une sorte de gros câlin collectif.
3: Qui soit bienveillante, discriminatoire ou pas.
10: Des gens qui vivent ensemble en soi, et après chacun va établir les règles précises de sa communauté, donc elles vont toutes fonctionner différemment.
0: Et c'est quoi le moment où tu t'es senti le plus en communauté ?
3: Je pense qu'il y a le côté de la foule, genre en manifestation, complètement en manifestation, dans certains cortèges de manifestations, où oui, tu sens complètement ce truc de communauté parce que tu marches pour des valeurs, ou alors tu gueules pour des valeurs communes. Mais là où je me suis senti le plus faire partie d'un truc, de quelque chose, c'était en ayant des conversations intimes avec des personnes que j'aime énormément, sur une communauté dont on fait tous les deux ou tous les deux à ce moment-là partie. C'est plus quand on essaie de détricoter ce qui fait le tissu de cette communauté-là que je me suis senti vraiment faire partie de ce truc-là. Même en voyant ses failles, etc. C'est plus dans la pensée même de la communauté que ça résidait.
0: Elinor Ostrom, politologue et économiste américaine, elle développe les communs selon trois axes. D'abord, selon elle, c'est une ressource. Donc ça peut être un lieu, un code source ou un fleuve. Ensuite, c'est une communauté qui peut être locale, identitaire ou bien d'intérêt. Et enfin, ce qu'elle appelle le commoning, comme l'ensemble des règles, qui sont formelles ou tacites, que la communauté va mettre en place pour préserver cette ressource dans le temps. Ce qui est cool, c'est qu'on retrouve dans vos définitions chacun de ces trois axes. Pour certains et certaines, la communauté, ce sont les personnes avec qui on vit, pour d'autres, ce sont des personnes qui nous entourent, avec qui on évolue, au quotidien ou non, animées par un but commun. C'est une phrase qui revient beaucoup. Ça peut aussi être une communauté à laquelle on appartient, non pas par choix, mais du fait de nos origines.
11: Je pense qu'on fait partie des communautés, parfois on fait partie des communautés parce qu'on est vu comme ça de l'extérieur. Par exemple, nous on appartient à la communauté italienne, alors que les gens, justement, ils pensent qu'on appartient à cette communauté. On est en tout cas pointé du doigt comme ça, c'est-à-dire en fait on a toujours l'impression que les Italiens, d'ailleurs, passent du temps avec des Italiens, et c'est vrai, mais voilà. Donc j'appartiens à cette communauté aussi.
9: Alors je pense que je peux mettre un peu de nuance dans cette idée de communauté, parce qu'en tant que personne racisée, il y a des communautés dans lesquelles, sans forcément le savoir, on est déjà dedans. C'est juste qu'après, c'est un choix ou non de rester dedans. Si je ne m'y sens pas bien, je vais sortir de cette communauté et trouver celle qui me convient le mieux. ou vice-versa.
11: Donc du coup, c'est pour ça que je disais que la communauté, parfois, elle est en fait au-delà de nous. C'est quelque chose que ça fait, c'est un lien culturel, mais ce n'est pas forcément un lien des valeurs. Après, je pense que oui, j'appartiens à une communauté d'artistes. Et parfois, je ne suis pas très contente d'appartenir à cette communauté pour beaucoup de raisons. Voilà, je voudrais m'en détacher aussi. Mais du coup, c'est une communauté que je n'ai pas choisie, c'est juste ce que je suis. C'est malgré moi aussi.
9: Aujourd'hui, je sais que pendant longtemps, je n'avais pas forcément le besoin de retourner vers une communauté qui me ressemble. Aujourd'hui, maintenant que j'ai trouvé une autre communauté dans laquelle j'ai pu me développer, ben maintenant, je me sens de retourner... Dans ma première communauté, qui est une communauté de personnes racisées. Donc je pense que c'est aussi trouver cet équilibre entre tout ce qui nous compose, tout ce qu'on est, et trouver sa place dans ces différentes communautés.

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1: Bon, là, on peut se dire que c'est important d'appartenir à plusieurs communautés pour combler diverses facettes de soi-même. Mais on a toutes et tous besoin de différence pour s'épanouir et grandir. Et je pense que vous serez d'accord avec nous, la diversité, c'est la vie.
2: Bah, ouais, je pense qu'une communauté, ça se choisit. Mais au-delà de choisir une communauté, je pense que c'est un endroit d'accueil. Donc on choisit pas forcément d'appartenir. Il n'y a pas une limite qui dit « Ah bah là, t'es dans la communauté, là, tu l'es pas. » C'est plus, en fait, à quel moment est-ce que tu vas pouvoir t'investir, qu'est-ce que tu vas pouvoir donner à cette communauté. Il y a aussi le rapport entre toi et les autres. Et donc, pour faire vivre la communauté, il faut aussi donner et pas que recevoir. Donc, c'est au-delà d'un choix, je dirais que c'est plus un endroit que tu peux explorer, quoi.
3: Si je peux juste ajouter, en plus, ce qui est pour moi très important dans une communauté, c'est d'être avec des gens avec qui tu as des points communs, mais aussi avec des gens avec qui tu as plein de différences, parce que tu peux aussi apprendre plein de choses de ces personnes-là, et que c'est très important d'être dans une communauté avec des gens qui te ressemblent, mais aussi avec des gens qui diffèrent par plein de points, pour te permettre aussi d'évoluer toi-même en tant que personne.
4: Je pense qu'il y a aussi ce côté ne jamais trop dévier vers un communautarisme, quoi. C'est un peu, on va dire, l'étape qu'il ne faut pas franchir et l'inverse de ce qu'est une communauté.
3: Et je pense que aussi quand on parle de communauté, en tant qu'être humain, on cherche toujours à appartenir à des communautés parce que c'est un besoin humain basique de se sentir appartenir à un groupe. Et du coup, forcément, on va toujours avoir tendance à chercher des points communs avec d'autres personnes pour se sentir membre de ce groupe. Et peut-être que d'une certaine manière, on va avoir tendance à gommer certaines de nos différences pour pouvoir essayer de se mixer dans ce groupe pour pouvoir en faire partie. Et moi, j'estime que c'est important d'être capable aussi de conserver ces différences-là pour pouvoir apporter cette diversité qu'on pourrait retrouver dans un groupe et ne pas juste essayer de gommer pour pouvoir se confondre dans la masse, quoi.
5: Je pense qu'il y a une différence entre le sentiment d'identification et appartenir à une communauté. Et du coup, pour moi, appartenir à une communauté, c'est aussi avoir un projet commun, des valeurs communes, qui est plus que « Ah oui, cette personne, elle est comme moi, elle me ressemble. » Donc c'est ça que ça me questionne, parce que du coup, enfin ouais, tu vois, par exemple, je pense pas appartenir à une communauté du lieu où j'ai grandi, parce qu'on n'a pas de projet ou de valeurs communes. Donc je pense qu'elle est là un peu la différence entre faire communauté, parce que je trouvais que ton exemple des jardins partagés est pertinent, parce que du coup, vous avez un projet commun, un lieu commun, des valeurs communes. Ce qui est différent de « Ah ouais, je rencontre quelqu'un qui vient du même endroit que moi ou qui partage mes idées. » Ah, pardon. J'ai fini en plus, dommage.

0: Et à quel moment est-ce que la communauté elle se met à dysfonctionner?
1: Bah après, moi j'ai habité dans une communauté au Portugal qui s'appelle Sítio de Mocho, représente. Mais je suis parti parce que c'est ce que je disais tout à l'heure, en fait il n'y avait pas de but commun. Et donc on se perdait un peu dans le truc et puis tous les lieux publics étaient un peu laissés à l'abandon au fur et à mesure. Et je suis parti parce que j'ai retrouvé plus mon compte en fait et j'avais. Il y avait plus ce truc de partage avec d'autres personnes et d'entraide, donc comme on disait tout à l'heure.
0: Donc la communauté, chacun, chacune, y voit midi à sa porte. Mais quand même, il y a certains points qui ressortent. Déjà, il y a un but commun qui nous entraîne. Ça peut aussi être un espace agréable, avec des gens avec qui on est sur la même longueur d'onde. Et ça doit aussi nous permettre d'apprendre des autres, c'est-à-dire être avec des personnes différentes. Mais c'est bien joli toutes ces définitions-là, mais concrètement, à quoi il tient ce sentiment de communauté ? Et au fond, c'est peut-être ça qui compte, plus que l'appartenance choisie ou subie. Qu'est-ce qu'il en est de ce sentiment d'appartenir? Et qu'est-ce qui se passe quand on veut à tout prix faire partie, jusqu'à en oublier notre individualité?
2: J'ai l'impression, personnellement, de m'être construit dans des communautés, quand j'étais plus jeune, par exclusion. C'est-à-dire que je fonctionnais un peu par l'absurde. C'est-à-dire que je ne suis pas une telle chose, et du coup, je préfère me positionner comme faisant partie d'un tel groupe.
3: C'est vrai que, après, moi j'ai un rapport au groupe qui a toujours été un peu compliqué en vrai, parce que j'ai jamais vraiment trouvé, enfin, eu la sensation d'avoir trouvé ma place dans un groupe. J'ai toujours préféré lier mes amitiés plutôt pas en groupe, en fait. Donc, c'est vrai que. J'ai jamais été à 100% accepté entre guillemets dans un groupe et surtout pas accepté plus je m'y sens à 100% moi et à l'aise. Voilà, c'est quelque chose que j'ai jamais ressenti, c'est quelque chose que j'aimerais bien ressentir, mais c'est pas un objectif en soi. Je pense qu'il n'y a pas de groupe parfait.
2: T'as quand même des pressions au sein d'une même communauté. Aujourd'hui, bon, je vais parler de la communauté queer, même si c'est un grand mot qui aujourd'hui correspond un peu à tout et rien. Mais quand on l'aborde de manière extérieure, dans un premier temps, parce que tout le monde est d'abord extérieur à cette communauté-là, avant de l'intégrer, ce qui a été mon cas, il y a une certaine forme de pression d'avoir sa catégorie de queerness, d'être identifié comme telle ou telle personne. Et en fait, la fête, ça en fait complètement partie. D'être un queer fêtard, c'est beaucoup mieux et socialement plus acceptable et mieux accepté que d'être un queer pas fêtard. Et voilà, donc ça, c'est une certaine forme de pression. Je pense qu'il y a des fois où, certainement, moi, je me suis forcé à faire la fête d'une certaine manière aussi, pour avoir l'air cool, pour faire partie d'une certaine communauté.
4: Donc faire la fête pour montrer qu'on fait partie et qu'on est capable et qu'on est légitime.
2: Oui, c'est ça. Pour construire une légitimité au sein d'un groupe, je pense que c'est... Oui, c'est ce que tu dis. C'est le truc de légitimité. Je pense que c'est ça qui est un peu le pivot de tout ça. Et du coup, c'est cette recherche de légitimité, comme tu dis, c'est ça qui te fait... qui conditionne un certain nombre d'actions qui sont voulues ou pas. Et en fait, c'est là où où l'action voulue ou alors le libre arbitre flirte un peu avec l'injonction. Et on ne sait jamais où on se situe parce que c'est parce que socialement, il y a des choses qui sont construites.
0: Et ce souci de l'égalité et de l'horizontalité dans les rapports humains, c'est quelque chose qu'on retrouve dans la fête promue par Cluster.
5: Nous, ça passe beaucoup par la danse, je pense, la performance, mais je trouve qu'il ne faut pas différencier les artistes des danseuses, des orgas. En fait, cette communauté, elle fait du bien, des retours qu'on a, mais elle fait du bien autant aux artistes qui viennent performer, qui se sentent bien, autant aux gens qui viennent danser, parce qu'ils peuvent s'exprimer. Et ouais, c'est quelque chose qui s'est bâti avec le temps, quoi. Petit à petit, à faire grossir un noyau de personnes qui commencent à partager les mêmes valeurs, à partager les mêmes espaces. Moi je vois un impact positif quand on est à la station et qu'on monte tout en haut pour regarder les gens danser. Enfin, c'est des trucs qui ressemblent à rien. En tout cas, j'ai rarement vu ça. En fait, les gens ils dansent vraiment librement. Tu sens qu'ils sont vraiment là pour kiffer et quand ils sortent de là. Ils sont en sueur, ils sont contents, ils sont en mode j'ai pu m'exprimer, j'ai pu donner. Et ça, c'est pareil pour le DJ, c'est pareil pour les performeurs, c'est pareil pour tout le monde, quoi.
6: Mais si je peux rajouter quelque chose, c'est avant même d'être orga, Moi, j'étais consommatrice des clusters et ça a été pareil, un des premiers espaces là où je me suis dit waouh, je m'y sens bien et je suis avec des gens qui sont comme moi et qui me comprennent. Et juste, on partage ce moment de danse, de musique, de folie. C'est génial.
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0: Mais pour impliquer tout le monde, il y a une autre notion centrale, c'est celle de l'échelle. Qui ne s'est pas déjà senti complètement seul, serré entre 20 personnes dans une rame de métro bondée? Et à l'inverse, dans des contextes de plus petite vie collective, ça donne quoi?
1: Moi personnellement je suis pas parisien, donc je viens d'un petit village dans la Haute-Loire, donc c'est vraiment là le sens de voisinage, je pense, parce que tout le monde se connaît.
2: Moi je sais que genre c'est hyper important de parler à ses voisins. Genre moi je vis en maison dans un quartier à Rennes, les voisins ils ont rien à voir avec nous, on est en baraque avec, on est 5 jeunes, à côté c'est des retraités, et en fait genre je trouve ça trop bien que localement genre on puisse être potes avec eux, pas qu'on se déteste, genre, et je sais que j'ai là les potes, genre ils veulent pas voir leurs voisins, genre ils me disent ouais moi quand je prends l'ascenseur j'attends avant pour voir qu'il n'y a pas de voisins, pour pas avoir à le croiser et tout, et moi je trouve ça trop, mais je comprends en vrai, je comprends, et en même temps je trouve ça trop dommage, moi je viens de la campagne à la base et les voisins on les connaît, enfin je sais que si il nous manque un truc, de la farine, si on fait un gâteau un dimanche on y va, enfin c'est un exemple de merde là, mais genre c'est, enfin on peut pas vivre tout seul quoi, enfin moi je trouve ça hyper important d'être avoir un bon lien en moins avec ses voisins avec qui tu habites, enfin ce sera forcément mieux ta vie tu vois.
3: Ouais, parce qu'au final tu peux faire une communauté à deux, en mode à deux ou à trois quoi, genre
2: allez. À partir de quand on commence une communauté, genre c'est combien d'humains qu'il faut pour faire le mot communauté, ça c'est une autre question tu vois.
0: Et le même sentiment peut se retrouver en soirée où un événement massif regroupant des milliers de personnes peut être submergent. Alors une taille trop importante, motivée par un appétit économique, peut abîmer l'expérience proposée par la fête, en rendant plus difficile le contact humain. À son époque, l'anthropologue Robin Dunbar s'est intéressé au nombre maximal de personnes avec qui nous sommes capables d'entretenir une relation stable. Il est tombé, même si sa méthodologie depuis est discutée, sur le nombre de 150. Et au-delà de ce nombre, on entre en relation avec une idée ou un concept qui nous unit, mais plus avec les personnes elles-mêmes. Peut-être que son travail peut s'appliquer à un contexte festif pour comprendre les dynamiques sociales en jeu. Et si une fête est trop large, notre cerveau pourrait être submergé d'informations, de possibilités, et alors se replier sur lui-même. C'est comparable à la manière dont nous nous protégeons dans le métro en nous enfermant dans nos smartphones et dans notre musique.

0: ici, la communauté peut apparaître comme un terrain d'expérimentation, fait de personnes prêtes à s'investir pour une période donnée sur un projet donné, animé par un but commun. Et dans certaines fêtes...
1: Dans les bonnes teufs, on va dire. Enfin, il n'y a pas de mauvaises teufs, mais bon...
0: Est-ce qu'on peut dire qu'on expérimente une forme de communauté? Nous, on pense que oui. Mais c'est quoi ces bonnes fêtes, et à quoi elles tiennent? Ici, on parle bien d'une fête conviviale, où la danse et la musique ont une place dominante. C'est une fête qui permet à chacun, chacune de s'exprimer comme il ou elle le souhaite. C'est peut-être une sorte de laboratoire d'identité? On s'y rend, seul ou à plusieurs, avec pour objectif de se plonger dans une réalité alternative, pour une nuit. Ici, plus de temps. La musique le structure. Plus d'espace. La scénographie, les fumées, les lumières, les corps des danseuses et danseurs l'élargissent au point où il disparaît complètement. On n'est plus capable d'en discerner les frontières. Plus de temps, plus d'espace, nulle part où aller, on vient de nulle part, juste l'instant présent. Mais pour autant, on n'est pas seul. Et si on l'était, ça n'aurait pas la même saveur. Ici, c'est l'équilibre fragile des êtres qui font le choix de partager ce moment qui fait le tissu de la communauté. Un cri, un faux mouvement, un coup, et l'illusion se brise. Dans un jeu de miroir continu, on s'inspire des autres, on les inspire à notre tour par la danse, par le regard, par le sourire.
2: Alors j'aime pas être trop proche des gens parce que je ne peux pas respirer. C'est juste physiologique pour le coup. Non et puis aussi, enfin, comment dire, c'est une histoire de corps et que si je ne connais pas les gens, je n'ai pas envie d'être spécialement touchée. Parce que mais ça, c'est mon rapport avec mon corps et c'est très personnel. Mais sinon, j'aime bien avoir un petit peu d'air et des gens. Et comme ça, on partage, mais à quelques...
3: Moi, j'aime bien être sur les côtés ou derrière. Contrairement à mes amis, du coup, ben, c'est compliqué. Faut trouver un équilibre. Ouais, exactement, faut faire des compromis et on alterne.
4: Ben, ça dépend du type de soirée. Si je suis pas à l'aise, je vais être sur les côtés, clairement. Mais si c'est une soirée où je me sens vraiment emportée par la musique et safe, ça va être vraiment devant, ouais, avec pour profiter à fond du son. Mais ouais, voilà.
5: Alors moi, malgré ma grande taille, j'aime bien les grands espaces et je supporte pas beaucoup d'être vraiment enfermé dans une foule très compacte et du coup j'aime bien avoir mon espace, donc je choisirais plutôt un espace assez reculé pour avoir au moins de quoi bouger. Quoi.
6: Moi je peux bien aimer être dans la foule, mais c'est vrai que parfois mes amis aiment bien être sur les côtés et du coup je suis sur les côtés aussi, mais c'est une autre manière d'apprécier la soirée.
0: On éprouve notre rapport aux autres, à nous-mêmes. On peut s'essayer à la solitude, ou bien retrouver les amis avec lesquels on est arrivé. On peut explorer, puis revenir en terrain sécurisé.
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0: Ok, donc c'est quoi les manières de faire communauté quand on fait la fête?
8: Alors... Pour moi, il y a deux choses. Il y a soit le fait de retrouver sa communauté au sein d'une fête, ou alors le fait de créer une communauté avec une conception de la fête qui est commune. C'est des choses qui se sont faites beaucoup dans les dernières années, qui étaient de créer des communautés de fêtes, par exemple, inclusives, ou alors en mixité choisie, ou alors... enfin voilà. Pour que justement que ce soit des espaces où tout le monde puisse s'exprimer un peu librement. Et donc ça, c'est une volonté de faire communauté ou de se retrouver en tant que communauté de manière active. Ou alors, il y a des fêtes qui sont peut-être des choses un peu plus grand public, c'est pas forcément le bon terme, mais où en fait, il s'agit de retrouver sa communauté ou un groupe de gens de qui on pense faire partie au sein d'une fête, quoi.
9: Ça m'évoque pas mal de choses parce qu'en réalité, je fais aussi partie d'un collectif de théâtre et on a créé un spectacle l'année dernière sur la fête et les collectifs. Donc du coup, ça me parle. Et du coup, en fait, pour moi, le truc qui est important, en effet, c'est que on peut vraiment faire un parallélisme sur l'idée, en fait, de la fête en tant qu'endroit où nous, par exemple, on avait pris la fête, les raves en réalité, les rave parties, comme un lieu, en fait, un moment et un lieu de subversion et de recherche en fait de liberté et de création en effet d'une communauté hors société comme on la connaît. Et c'est en fait quelque chose qu'on retrouve aussi dans les mouvements politiques, dans les communautés un peu plus engagées, comme disait aussi mon ami. Je pense que les deux choses en fait se croisent en ces moments et que je trouve que c'est super intéressant. Et les endroits, je pense qu'on commence à fréquenter de plus en plus par rapport, par exemple, à quand on était plus jeune, parce que moi j'ai quasiment la quarantaine, donc du coup, en fait, avant, aller faire la fête, c'était vraiment juste pour s'amuser. En tout cas, dans les années 2000, c'était un peu ça. Là, maintenant, les endroits où je fais la fête sont des endroits où je sais que je vais retrouver ma communauté. Donc, je sais qu'en fait, ce sont des lieux engagés dans lesquels la communauté, c'est une communauté engagée. Et la fête, elle va être justement, comme il disait, une fête avec des autres standards qui sont très politiques aussi, dans lesquels il y a une question de bienveillance, une question de consentement, une question de mentalité ouverte par rapport à ce que ça peut être justement la diversité. Donc du coup pour moi, les deux choses maintenant elles sont en train de se vraiment retrouver, la fête et l'engagement. Et du coup je trouve que ça c'est hyper important de ces jours. Voilà.
0: Donc finalement, faire la fête ça peut aussi être une forme d'engagement ou de résistance. Arnaud Hidelon, qui est journaliste, auteur et cofondateur du Sample à Bagnolet, nous propose ce narratif dans son essai « Boom Boom, Politique du Dancefloor ». Il y présente la fête comme une expérience intime et politique, comme puissance performative et transformatrice, la fête comme avant-garde d'un peuple à venir. Pas mal. Mais pour savoir si une fête porte un message politique, il faut à nouveau se poser la question de quelle fête on parle.
1: Je pense qu'on est clair pour dire qu'il y a des endroits qui sont plus propices, et c'est ce qu'on ressent parfois dans des manifestations, dans les moments un peu militants, c'est ce côté un peu on n'est pas tout seul quoi.
0: Ok, ce week-end tu choisis d'aller en soirée warehouse. Tu prends place dans un Uber et arrives 30 calmes minutes plus tard devant un site industriel aménagé. À l'entrée, on contrôle ton billet. Le péage coûte 25 euros. Une équipe de sécurité te fouille. À ta droite, des secouristes attendent patiemment. Tu commences à danser, les sonorités industrielles et agressives battent déjà leur plein dans l'entrepôt. Tu décides d'altérer ton état de conscience, et un bar te donne à boire, les gourdes étant interdites. Le DJ, érigé comme star sur son piédestal, capture toute ton attention. Tu restes avec ton cercle proche, te perds peut-être dans la foule. Pas de charge mentale, pas de responsabilité. La musique s'arrête au lever du jour, et tu rentres chez toi, et lundi sonne le début d'une nouvelle semaine. Les excès du week-end ne sont qu'un lointain souvenir ou plutôt te permettent de patienter jusqu'au prochain week-end. Le week-end suivant, tu te retrouves embarqué dans une soirée dont un ami t'a parlé. Tu prends le train, ou plutôt la voiture, vers 22h, roule un peu jusqu'à atteindre l'orée d'un bois. Puis tu pars à pied en quête de la fête. Tu as fait le geste d'aller jusqu'ici. Les autres que tu rejoindras partageront sûrement cet état d'esprit. À l'entrée de la fête, pas de portique, simplement un gars en sweat à capuche qui te tend la main avec un grand sourire, c'est la Donna. Tu donnes 10 euros parce que bah ça va, tu gagnes bien ta vie donc tu peux te le permettre pour baisser le prix des moins chanceuses. Une fois sur place, le son est encore en train d'être installé par une bande de passionnés un peu éméchés. Puis les fréquences graves prennent le pas sur le doux son de la forêt endormie. Ce lieu sera celui de la fête pour un temps donné, pas d'heure de fin a priori. Ici vous prenez soin les uns des autres et chacun chacune est responsable de ses actions. De son rapport aux autres, à son environnement, à ses déchets, de sa propre consommation. Bon, à travers ces deux histoires volontairement caricaturales, je voulais attirer ton attention sur les conditions de réalisation de la fête, et de ce qu'elles impliquent. La fête, elle a la capacité de nous mettre entre les mains l'expérience d'une vie en dehors des normes, proposant des valeurs de partage, de care et d'entraide. Dans les bonnes conditions, la fête est un terrain d'expérimentation pour un nouveau rapport à soi, aux autres et au monde. Et à l'inverse, elle peut aussi renforcer complètement des rapports de domination déjà présents dans le reste de la société. Mais une fois les caissons éteints, le travail n'est pas terminé, et il faut le poursuivre la semaine pour, je cite Arnaud Hidelon, « ramener au jour les métamorphoses qui s'opèrent dans la nuit ».

0: En vous rencontrant et en vous parlant, le lien entre fête et collectif n'était pas toujours le plus évident. Pour autant que ce soit en partant de votre définition du collectif, ou à l'inverse de votre manière de voir la fête, on a eu le sentiment que les deux s'entrecroisaient. Et s'organiser en plus petits groupes induit de fait une forme de résistance à une direction plus générale prise par nos sociétés. Et s'organiser en collectivité, on sait que c'est rarement facile. Ça demande beaucoup de communication, des compromis, et les milieux militants n'y font pas exception. Ils doivent se confronter à l'ego de certains certaines, les envies et possibilités de chacun chacune. Et la fête, c'est un super moyen de renforcer le lien social.
1: Et ouais, moi ce que je cherche avant tout en vrai dans la teuf, c'est la connexion. Donc clairement, c'est un des meilleurs moyens de faire communauté. Mais il y a des anthropologues qui en parlent d'ailleurs, du fait que c'est nécessaire pour tisser le lien social. La fête est nécessaire pour tisser le lien social dans la jeunesse. C'est Emmanuel Lallemand, je crois, qui parle de ça, qui a écrit plusieurs livres dessus. Voilà.
0: Et puis ça donne du corps et de la puissance à la lutte.
2: Et quelque chose qui me fait sentir vraiment appartenir à quelque chose, comme par exemple la communauté qui s'est créée autour de manifestations. Pour moi, c'est une communauté hyper importante, qui quasiment elle m'émue tout le temps. Quand je vais en manifestation à laquelle je crois vraiment, c'est quelque chose en fait qui me rend quasiment le plus l'idée de communauté. Ou justement, comme je disais tout à l'heure, aller dans des endroits même des fêtes, mais que je sais qu'ils sont très politicisés et que du coup, en fait, avec lesquels j'ai un lien des valeurs importants. Voir les gens autour de moi s'amuser et tout, c'est quelque chose d'émouvant aussi pour moi, parce que du coup, je me dis, c'est ma communauté et j'aime bien y appartenir. Voilà.
0: On espère que ce premier épisode du Micro Trop Tard vous aura plu. Nous, on a pris beaucoup de plaisir à le réaliser et on a déjà hâte de vous retrouver pour le prochain, que ce soit en soirée ou sur les ondes. On aimerait enfin remercier Radio Campus pour leur confiance vis-à-vis de ce nouveau projet qui est en train de voir le jour. Arnaud Hidelon pour le partage de son livre, qui a donné pas mal de grains à moudre dans l'écriture de l'épisode. Et enfin, Elodie, notre collègue de l'émission Au Pays des Rêves, pour les discussions et puis les jolies collaborations en perspective. Si vous souhaitez en voir et en entendre plus, vous pouvez nous retrouver lors de nos gigs ou lors des Techno Talks qu'on organise, qui sont des événements où on danse et on discute de la fête de demain. Sinon, on est aussi sur Instagram et en replay sur la plupart des plateformes de streaming,

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0: un monde du crâne univers dans lequel tu vois des gens vivre de façon décroissante, avec des bouteilles, avec des permacultures, dans un monde écologique intéressant, mais qui soit pas un monde de retour à la bougie.
1: Redéfinir un nouvel imaginaire, c'est-à-dire écrire une nouvelle mythologie et travailler les symboles, c'est le plus important. Parce que beaucoup de nos actions sont mises en œuvre non pas pour ce qu'elles sont, mais pour acheter le regard de l'autre.
0: Tu passes pas par des percepts, par des affects, c'est-à-dire des modes de perception, c'est des modes de perception et d'attention au monde n'ont pas été modifiés, et souvent ils sont modifiés par là, alors que ton comportement ne va pas changer. C'est pas le fait de savoir ou d'être informé qui te fait changer, c'est le fait que tout d'un coup, ta perception a tourné.